0: Non, c'était.
1: C'était bon.
0: Non, c'était bon. Center noise complaint 418 Stewart Ave, 418 Stewart Ave.

0: c'est quand même un mot là-dessus.
1: Okay, go ahead.
0: 10-4, is this possibly going to be 142 Fairway Drive in Oak Island instead of BSL?
1: 10-4.

0: plutôt un fréquent.
1: C'est ça.
0: Show me out at 4700 Shiloh Ave in reference to animal control, please.